Bonne nuit à vous tous avec le son de Skyrock. On est en direct, on est premier sur le rap avec Kid Besbar. On va l'écouter, Je pense à toi sur Sky. Adèle Castillon maintenant avec Été avec toi. Il y a Mauvais Joe juste après. Et Niska débarque aussi avec Allo Dodo sur Sky.

C'est archi complet et ça se passe avec Skyrock, bien sûr, monsieur Niska que vous l'écoutez. 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Restez à l'écoute de Skyrock, on vous appelle en direct à tout moment. Voici Boost maintenant, l'album le plus vendu en France. On l'écoute avec Côté à la hausse, Tiakola juste après et Shakira aussi à l'arrivée sur Sky.

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Donc on est en direct toute la nuit, on est premier sur le rap avec Oboy en classique, on va écouter Cabeza sur Sky. Il y a du son à écouter toute la nuit sur Sky, on est avec vous, hein, avec tous les numéros 1 et c'est Leto qui arrive. Leto, au mois de février, il avait dit petite pause dans ma carrière, je fais gaffe, je me pose un peu, je profite un peu de ma life. Au final, bah, 2 mois après, il était déjà de retour en studio et il nous a fait ce son qui a cartonné tout l'été et qui continue de nous ambiancer, c'est Pina.

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Skyrock promet sur le rap avec Karchak en classique. Vous l'écoutez saison 2 sur Sky. Il est 3h du mat, soyez tous les bienvenus. J'espère que vous allez bien cette nuit à l'écoute de Skyrock. On est bien en direct, c'est Corentin avec vous. Ça va repartir maintenant, nouvelle heure de son avec l'artiste qui va démarrer une grande tournée Skyrock vendredi. Ça démarre par Amiens, Zéline Danien. C'est la tournée des Zélines dans toute la France. C'est PLK. Vous avez les infos, vous avez les dates. Skyrock.fm après avoir fait le Stade de France deux fois, archi complet. Il arrive du côté de chez vous. Skyrock.fm pour choper vos places. PLK pour démarrer nouvelle heure de son, Pocahontas, Rosas derrière et Jason Derulo en classique sur Sky.

Vous tous avec le son de Skyrock, on est bien en direct toute la nuit, 4h15 du mat, promis sur le rap avec DC Théodora. On vient de se faire mélodrama sur Sky. La suite, on continue juste avant le morning best à 5h du mat. Le meilleur du morning d'Eddie Fall, on déroule les numéro 1 avec Ben PLG sur Sky. Il est nordiste, il commence à monter. Il a fait Noël École et on l'écoute maintenant sur Sky avec Histoire sans fin. Leto juste après et un gros classique de 50 aussi avec In Da Club sur Skyrock.

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0: Et bonne nuit à vous tous avec le son de Skyrock. On est premier sur le rap avec Guy de Besbar, le rappeur parisien. On va l'écouter, Je pense à toi sur Skyrock. Il y a Niska qui arrive pour la suite du son. C'est une actu de dingue pour Niska, il va remplir le Stade de France. Ça y est, c'est sûr, c'est officiel avec Skyrock et c'est archi complet. Il va remplir 3 Stades de France à la suite en avril prochain. La bonne nouvelle, vous n'avez pas vos places, vous inquiétez pas. 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Niska arrive avec Allo Doudou juste avant 5h du mat, c'est l'arrivée du Morning Bass sur Sky. Il y aura aussi Maladie, Mauvais Joe et un gros classique de Lil Nas X. C'est le programme sur Sky, bonne nuit tout le monde.
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1: L'un des plus gros classiques de Ninho que vous écoutez sur Skyrock, on est premier sur l'Europe, c'était Lettre à une femme à 5h du matin. Et ben bon début de journée, bon courage, vous êtes en train d'ouvrir les yeux, il y a du bon son, il y a le Morning Best qui démarre maintenant sur Sky avec Tim, ça va Tim, tranquille?
2: Je suis là, ça va et toi mon coco là?
1: Oui, opérationnel pour bien démarrer la journée, c'est parti.
2: Plus qu'opérationnel, on y va directement et toi tu vas revenir ce week-end?
1: Et ben oui, je serai là samedi à partir de midi.
2: À samedi.
1: Bisous, ciao.
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2: Évidemment qu'on est là tous les matins à partir de 5h, c'est Team, 5h01, un peu à la bourre, mais on est là, c'est ce qui compte. Attendez, on est en direct, hein. 5h, 6h tous les matins, c'est comme ça, on démarre la journée avec tous les meilleurs moments du morning de D-Fool, avec du bon son aussi, le nouveau son de Tame Impala. On va écouter Loser très rapidement sur Skyrock, et juste avant, on fait un point sur la météo. La météo de ce mercredi, milieu de semaine, deux jours avant le week-end, on est le 30 septembre 2026, et aujourd'hui, on a quatre départements en vigilance orange, pluie, inondation et orage. Oh là, pardon. J'ai pas fait mes échauffements de voix dès le matin. Ma voix n'est pas encore très bien réveillée. Il y a donc 4 on fait comme si rien ne s'était passé. Il y a donc 4 départements en vigilance orange, pluie, inondation et orage. Il y a l'Ardèche, la Lozère, le Gard et l'Hérault. Il y a une autre perturbation qui arrive par le nord-ouest de la Belgique à la Garonne. Et puis pour les températures, on aura des nuages à l'est. Et puis pour les températures, au max de la journée.

0: et 30 degrés à Toulouse. Voilà pour votre météo pour aujourd'hui. Bon, bonjour à vous déjà qui êtes réveillés très tôt ce matin. Vous êtes connectés sur l'application Skyrock comme Lilou du 85, il y a Latif qui est là, il y a Ali, Lolu 61, Julia du 59, Troxir, il y a Vlad du 01. Et ben bonjour à vous toutes, vous tous. Si vous avez un petit message à faire passer, n'hésitez pas. Il y a l'application Skyrock et puis on va démarrer cette journée ensemble. On va se motiver évidemment ensemble avec une bonne astuce si vous avez une petite faim très tôt là ce matin. Comment manger gratuitement? On vous donne la technique avec Romano dans les conseils pas chers, juste après Time Impala comme promis. On écoute Loser pour démarrer la journée sur Skyrock. On y va, let's go.
1: Allez. Let's go.

0: Et ouais, tous les matins, on se réveille ensemble dès 6h sur Skyrock. Le morning des numéros 1, le numéro 1 de l'actu est là avec nous.
1: I'm here, man.
0: Et oui, Rémi, avec les lycéens, la une de l'actu.
1: Ouais.
0: Il y a eu témoignage de lycéens hier dans la radio libre.
1: Ah ouais?
0: Et ouais.
1: Trop lycéens. Bien.
0: C'est ça, Skyrock. Vous avez la parole le matin, le soir, vous profitez. Et donc, les lycéens, la une de l'actu, c'est une compile avec, avec des lycéens. Et le top 3 à découvrir tout de suite, là.
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0: Et oui, ils sont lycéens, ils ont fait la une de l'actu et les voici tout de suite dans notre compile sur Skyrock.
1: Et on file à Tours, peut-être si vous nous écoutez depuis Tours, êtes-vous scolarisé ou avez-vous été scolarisé au lycée Grandmont ? Il y a eu une histoire là-bas pour faire le buzz sur les réseaux et dans l'établissement. Un élève a aspergé son prof avec un extincteur, bien sûr à ne pas faire, sous aucun prétexte. Bon, le prof d'espagnol était quand même un prof expérimenté, hein. Il s'adressait à sa classe de seconde quand un élève cagoulé a surgi dans la classe avec un complice. Il a été surpris, le prof, mais il a réussi à le maîtriser rapidement. Il savait se taper, hein. Il l'a agrippé tant bien que mal avant que son collègue ne prenne la fuite. Et au fond de la salle, d'autres élèves ont filmé la scène et l'ont diffusé sur les réseaux. Le pauvre prof a été donc aspergé d'extincteur. Et donc, ils ont mis des messages partout. Dinguerie de l'année, tout ça. Bon, ils sont passés en conseil de discipline. Hein.
0: Ils sont cons, ouais. C'est vrai, ils sont cons parce que tu mets ça sur les réseaux, forcément, on voit qui tu es.
1: Bah oui.
0: Ouais, c'était un espèce de défi TikTok.
1: C'est ça.
0: C'est super TikTok. Bon, place numéro 2. Vous allez comprendre pourquoi les lycéens ils font grève. Là, c'est à Villeneuve-le-Roi, dans le 94. Alors, le lycée a été rénové en 2023 pour 81 millions d'euros. Entièrement rénové.
3: Ouais.
0: Bon, le problème, c'est que les lycéens aujourd'hui ont été privés de cours. Enfin, aujourd'hui, ont été privés de cours. C'est le lycée Marianne, hein, à cause de chaises cassées.
4: Ouais. Ah,
0: donc, en fait, le mobilier est entièrement neuf, enfin presque neuf, puisque sur 40 chaises dans la salle, il y en a peut-être deux ou trois qui fonctionnent. C'est ce qu'a témoigné un élève. Enfin, c'est le témoignage d'un élève. C'est ce qu'a dit un élève. Le reste est ou bancal ou tordu. Et il y a un prof qui confirme, parce qu'on se dit, bah, l'élève, il exagère peut-être un petit peu. Le prof confirme, il y a très peu de chaises par rapport au nombre d'élèves. J'avais 30 élèves devant moi pour 26 chaises disponibles. Donc, il y en a 4 qui restent debout. Quand les élèves se balancent sur leurs chaises, ce qu'on fait tous, hein, j'aime bien ça,
4: oui.
0: Et ben, ça casse.
1: Ah, bah, c'est de leur faute alors! Ouais.
0: Ah bah voilà. C'est la faute des élèves.
1: Donc arrêtez votre grève.
0: Et le prof a dit oui, les chaises ne sont clairement pas adaptées aux élèves. Bon, la collectivité a promis une livraison de nouvelles chaises pour très bientôt. Sinon, les élèves font... Ou alors tu te mets sur les genoux d'une...
4: Bah
0: ça
4: ouais.
0: C'est bien pour draguer. D'une petite meuf que tu trouves sympa ou d'un petit mec que tu trouves sympa.
4: Pratique.
0: Bah oui. Et à la place numéro 1 de notre compile de l'actu, spécial lycéen.
1: Ouais, direction le Royaume-Uni, où la blague est connue, hein, par tous. Ce sont des lycéens qui ont eu l'idée de remplacer le gel hydroalcoolique à l'entrée d'un centre commercial par de la colle forte. C'est vrai que ça a la même couleur, ça a un peu la même texture. Et donc, ils étaient là, tranquilles, ils en offraient gratuitement aux clients. Et bien sûr, ils éclataient de rire parce que le client se rendait assez rapidement compte que ses mains étaient collées. Alors, à un moment donné, ils se sont fait courser par les agents de sécurité quand même. Hein. La petite cavalcade a duré quelques minutes. Et puis, ils ont réussi à rentrer dans leur bahut qui se trouvait à proximité.
0: Voilà, c'est très drôle comme blague, surtout quand tu finis aux urgences avec les mains collées, par exemple.
4: Ouais.
0: Voilà, petite compile de lycéens dans l'actu. Vous salue si vous êtes lycéen, en grève ou pas d'ailleurs. Ou si vous avez des enfants qui sont lycéens, vous leur direz qu'on a parlé d'eux ce matin sur Skyrock.
3: Oui, ouais.
0: Et vous ferez écouter le podcast du morning s'ils l'ont loupé. C'est sur l'appli Skyrock pour retrouver le podcast du morning. Sinon, il y a un truc super, c'est le Zap. 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
1: Et bienvenue dans le morning sur Skyrock.
2: Salut le morning de
1: Difool. Salut.
3: Salut.
1: L'équipe est là, même Cariole est de retour.
4: Mais oui.
1: Et oui, la deuxième malade de l'équipe depuis cette rentrée de deuxième équipe.
3: Elle est malade, ouais.
4: Non, ça va mieux.
3: Elle est malade.
1: Elle est restée malade de la tête.
4: Ah, la tête toujours.
1: Alors, Gaëtan, ouais, tu fais quoi dans la vie, toi ?
5: Moi, je suis opérateur de production en usine.
1: D'accord. Et tu produis quoi ?
5: Le poisson pané.
1: Ah, génial.
3: Ah, du Findus.
6: Ah, trop bien.
1: Tu bosses pour Findus, ouais ?
5: Ouais, c'est ça, ouais.
1: Ah, ouais, tu bosses pour Findus.
3: Ah, bien. Ah, stylé.
1: Ah, ouais. Findus. Bah, Boulogne-sur-Mer, le poisson, il vient d'à côté.
3: Elle est bien bonne, la chapelure.
1: Elle est bien bonne la chapelure.
3: C'est ça, ouais.
1: Sur quoi vous êtes impatient? Allez, appelez-nous.
3: Moi, c'est les jeux vidéo, gros.
1: 0153 40 20.
3: Je joue aux petits chevaux sur mon téléphone. Et je joue contre des gens en ligne. Et les gens mettent du temps à jouer, ça me zaffe. Je suis là, vas-y, joue.
4: Ouais, non, mais moi, c'est pareil au poker en ligne. Ils jouent pas assez vite, les gens.
1: Allez,
3: ah, c'est relou. Hein.
1: Jouez vite, c'est ce qu'on a des malades mentaux dans l'équipe. vous leur faites péter un câble si vous jouez pas assez vite.
6: Je suis d'accord avec lui, moi je décortique le poisson et je mange la chapelure en dehors du poisson.
4: Mais vous êtes des bizarres, vous.
3: Ouais, je te jure. Ouais.
6: Écoute, mais mettez-vous en couple. C'est la façon de c'est fou de nous juger, on n'est pas.
4: Elle est bien bonne la chapelure.
1: Sur quoi vous êtes impatient, Maëva Guenam, elle attend son enfant.
7: Arrive, oui. Ouais. Maman, elle souffre trop.
1: Arrive mon fils. Elle souffre trop. Son fils, il va parler comme ça quand il va dire ses premiers mots.
6: Ah oui, du coup, oui.
7: Tout le monde t'attend. Tu vas être heureux, maman.
1: Oh, c'est mignon.
7: Vis en bonne santé, maman. Maman, il faut que tu sortes. Oui. Tu la défonces.
1: Elle dit ça à son fils.
4: Quelle horreur.
1: C'est très dangereux.
4: Elle est classe, elle.
1: Numéro 3 du Top Tendance.
8: Rockstar vient de dévoiler qu'il y aura bien des ouragans qui pourront détruire une partie de la carte de GTA 6.
1: Ah,
8: oui. Ah, super, ouais. On va pouvoir faire comme les crétins d'Américains et tirer sur les tornades. Je trouve ça un moyen de faire la promotion de catastrophes naturelles qui font des dégâts dans la vraie vie. Encore pas besoin de cette information pour savoir que ce sera déjà le plus grand jeu de tous les temps.
1: Et c'est le
6: 19 novembre.
1: Bien joué, le 19 novembre, la sortie de GTA.
8: Bientôt.
9: Allô ?
10: Allô ?
9: C'est qui ?
10: Gazo.
9: Gazo ?
10: Ouais, on va dire ça.
9: Ouais, Gazo, gazouille, va te faire foutre.
10: Moi, t'as capté, je suis un acteur, je suis dans un film.
9: Gendarmerie nationale, j'écoute.
10: Oh, arrête de mentir, viens voir Kraken.
9: Oh, ta gueule.
10: Faut faire du squat, c'est important.
9: Ouais, mais du squat, t'es gros con, va.
10: Tu connais, nous, on aime bien les poussées clean.
9: T'emmerdes.
10: Poussées Kleenex.
9: Oh, ta gueule, connard, va te faire enculer, fils de pute.
1: Des dingueries que vous avez vues au taf, tiens, dans l'équipe. Est-ce que vous avez taffé, vous avez vu des dingueries au taf?
4: Ouais, moi une fois quand j'étais vendeuse, j'ai habillé un mec mais en femme.
1: Ah oui, c'est vrai.
4: Il est venu chercher une tenue de femme et en fait c'était pour lui.
1: Très bien.
3: Pourquoi pas après tout.
1: Karim, toi t'as eu un taxiphone, t'as eu une pizza. T'as été multi-entrepreneur, d'après
4: ouais,
1: ce que je vois.
4: Ouais, c'est vrai,
3: ouais. Ouais, mec. J'aime les multinationales, mec. Il a fait faillite sur tous les
6: plans. Tout, hein.
3: Entrepreneur, mais claqué, quoi.
1: Petit message sympa dans une boucherie.
11: Je travaillais dans un Carrefour Market et c'est un client qui a volé de l'alcool et qui est passé par les locaux du personnel. Et le visite n'a pas pu le voir à temps. Et en fait, c'est le boucher qui est sorti avec un énorme couteau de 20 cm pour le poursuivre. Et ils se sont poursuivis pendant 1 ou 2 km jusqu'à ce que, du coup, ça finisse en bagarre. C'était un client qui sortait d'hôpital psychiatrique.
1: En effet, bah, j'espère qu'il est vite retourné, le client, ah ouais, à l'hôpital psychiatrique, là. Qu'est-ce que tu préfères faire avec une amie qu'avec ton chéri, toi, Cariole ?
4: Moi, discuter, se confier aussi, ouais.
1: Ah ouais, tu te confies pas à Romano ?
4: Ah non.
1: Ah, ça vient du cœur.
6: C'est clair.
3: Ils s'en vont.
1: Pourquoi ?
4: Parce que j'ai une copine pour ça.
1: D'accord. Et toi, Karim, tu préfères faire quoi avec un ami ou une amie plutôt qu'avec ta chérie ?
3: L'amour. Surtout avec un ami.
4: Nos couples vont bien.
1: Surtout avec un ami.
3: Je suis homme de ménage.
12: Mais j'ai jamais demandé des services de quiconque pour nettoyer.
3: Ah, mais non, mais moi je fais ça pour rendre service. Hein. Il y en a pour 300 euros, vraiment une broutille.
12: Mais moi je n'ai pas dit oui, non.
1: Ah, si vous venez de dire
12: vous
1: oui.
12: M'appelez comme ça.
1: Ah, vous venez de dire oui.
12: Non, je n'ai pas dit oui.
1: Et si vous venez de dire oui,
12: je n'ai jamais dit oui.
1: Et si vous dites oui, là.
12: Non.
1: Ah, si vous avez dit
3: oui. Oui, ah, vous arrêtez pas de dire oui.
1: C'est dit, je
12: confirme que je refuse, oui.
1: Ah, vous avez dit, je n'ai pas. Oui, vous avez dit oui, là encore.
3: Ah, oui, oui, oui.
12: Mais monsieur, vous me faites un prank, c'est pas possible.
1: Mais est-ce que vous êtes là?
12: Oui.
1: Ah, ben voilà, vous avez dit oui. Et une info argent avant de vous offrir 1500 euros.
4: Ouais.
1: On a 600 millions d'euros en petites pièces de monnaie à la maison.
3: Ah ouais?
1: 600 millions d'euros dans les tiroirs.
4: Mais pas chez chacun.
3: Mais comment ils savent qu'on a ça? Ils sont venus chez moi.
6: C'est une étude.
1: C'est une étude à la.
3: C'est pas là.
1: Étude scientifique.
6: C'est un morning débile.
1: On t'appelle pour les 1500 euros.
2: Ah, ce serait pas Monsieur Difool par hasard?
1: Je ne peux pas répondre à cette question. Je n'ai pas le droit de répondre à cette question avant d'avoir moi-même posé la question.
2: D'accord, ok, pas de soucis.
1: Thomas, dis-moi quelle est ta radio préférée?
2: Bon, je dirais Skyrock.
1: Allez, c'est Monsieur Difool au téléphone. Et du morning aussi. Et tu gagnes 1 500 euros, Thomas, ce matin.
2: Ah, yes, c'est cool.
1: C'est bien. Thomas. Et ouais, 1500 euros, c'est facile, on vous appelle, vous répondez Skyrock, vous gagnez 1500 balles et à 9h26, attention, tirage au sort effectué pour gagner vos Ray-Ban Meta. On appelle qui ce matin?
6: Damien.
2: Allô?
1: Allô, bah t'es déjà là Damien, dis donc. Salut Damien.
2: Salut, ça va Difool?
1: Bah, ça va l'équipe? Super.
4: Ça va.
1: Damien, je t'annonce la bonne nouvelle, t'as gagné tes Ray-Ban Meta ce matin.
2: Ah, le feu, trop ouais. Bien, merci l'équipe.
1: Et voilà, c'est le feu, les Ray-Ban Meta, elles arrivent à la maison, t'habites où Damien?
2: J'habite à Dijon.
1: À Dijon, donc en Bourgogne.
2: Exactement.
1: Eh bien, c'est parti en Bourgogne. Les Ray-Ban Meta. Bravo à toi, Damien. On te souhaite une super journée. Merci de te réveiller avec nous tous les matins.
2: Ça commence bien. Hey, j'ai 0 sur 5 en plus sur l'horoscope de l'amour. Là, donc, je vais appeler ma femme déjà, voir si je suis pas cocu.
1: Renseigne-toi parce que t'as gagné les Ray-Ban Meta et t'as 0 sur 5. Oui, c'est peut-être ouais,
6: c'est
1: un signe.
6: C'est louche cette histoire. Hein.
1: Peut-être.
2: Ah, eh bien, écoutez, en tout cas, c'est une très bonne nouvelle et c'est cool. Et puis, bah, je vous écoute tous les jours avec le collègue. Il est dans le camion à côté de moi.
1: Big up, collègue.
2: Et vous passez bonjour.
1: Et bah big up à lui, il s'appelle comment?
2: Il s'appelle Jérémy.
1: Et bah big up Jérémy.
2: L'allemand du 21.
1: L'allemand du 21. Et puis bah on salue toute la Bourgogne qui nous écoute. Bisous à toi Damien.
2: Merci, bisous.
6: Salut Damien.
4: Bisous.
1: Belle journée à vous. Demain matin le morning, bah évidemment, hein, tous les matins on se réveille ensemble. Et il y aura d'autres Ray-Ban Meta à gagner. Et puis ce soir, la radio libre entre 21h et minuit, on sera de retour juste après le Planète Rap de Fred avec la Mano.
13: Yes, comment ça va?
1: Ça va super Fred, et toi?
13: En pleine forme, pareil, tout va bien.
1: C'est la voix qui va vous accompagner jusqu'à midi en direct sur Skyrock.
13: C'est moi.
1: Avec plein de places de concert Skyrock à gagner.
13: Oui, des places pour Niska, des places pour aller voir Big Flo Oli et la tournée.
1: Et bien c'est
13: qui repart là en fin de semaine.
1: Oui. Bah, vous pouvez faire tourner votre roulette toute la journée avec toute l'équipe. Nous on est de retour ce soir et demain matin. Et là c'est parti avec... Vas-y, monte
6: la
1: le son.
6: La pétasse.
1: Bravo. Le morceau
13: qui s'appelle La Pétasse.
1: Oui, je précise à chaque fois.
6: Parce que
1: quand on annonce les titres, en général, on dit le titre et le nom de l'artiste. On écoute La Pétasse, Aya Nakamura. Non, c'est pas ça.
13: Non.
1: C'est le son, La Pétasse. Le son d'Aya.
13: D'Aya Nakamura.
1: Et oui. Bisous, Fred.
13: Ciao.
1: Et à tout à l'heure, 21h.
13: À toutes.
6: Ciao.
13: C'est parti. Ciao. C'est parti avec le son de Skyrock. Bonne matinée. Bon mercredi. Et en effet, dans un instant, on écoutera Aya Nakamura et son morceau, La Pétasse.

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Ariana Grande et That I Made You Love Me à l'instant sur Skyrock. Ne bougez pas, le retour du son, ce sera dans un instant sur Skyrock. On pourra écouter piler le morceau de Mauvais Joe, ça arrive.

0: Morty avec Jenny pour Dracula sur Skyrock. Et dans une heure, on fera tourner la roulette avec des places pour aller voir Niska ou Big Flo Oli.
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0: salles de cette rentrée sur la métropole lilloise. PLK qui sera en concert Skyrock les 8, 9 et 10 octobre sur la scène du Zénith de Lille. C'est archi complet. C'est déjà tombé pour Luna d'Hénin Beaumont. Il y aura encore des invites à gagner cet après-midi. Elle tombe entre midi et 16h dans l'émission des dédicaces.
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Dracula à l'instant sur Skyrock. Bonne journée, tout à l'heure on va faire tourner ensemble la roulette qui va tourner avec des places pour aller voir la tournée de Big Flo et Oli qui reprend en fin de semaine du côté de Poitiers, Ura, Limoges, Pau, Dijon, Reims, Nantes, l'Accor Arena de Paris, le Palais Nikaï à Denis, Ura, Lyon, Toulouse, Amiens. Toutes les dates sont sur le skyrock.fm et puis il y a aussi à choper les trois stades de France blindés de Niska. Prochaine roulette dans une quarantaine de minutes. Inscrivez-vous, faites tourner la roulette, vous envoyez le mot roulette par SMS au 72020. Roulette par SMS au 72020 et on fait tourner avant 11h le son qu'on va écouter maintenant, c'est Leto avec Pineapple. Il y aura Timal Sicario sur Skyrock et puis une nouvelle

Good sur Skyrock. Tiako, Tiakola avec Mélo décalé. Un bon appart, bon mercredi à toutes et à tous. Billie Jean maintenant de Michael Jackson après le succès de son biopic. Hein, le biopic le plus vu de toute l'histoire du cinéma. C'est parti pour Billie Jean et Pocahontas derrière de PLK sur Skyrock.

Vous l'attendez, hein, il débarque en concert Skyrock 8, 9, 10 octobre, Zénith de Lille, c'est la semaine prochaine. Les trois concerts sont complets, j'ai des invites à vous offrir. Je vais commencer à les distribuer dans moins d'une heure maintenant, hein. Restez bien à l'écoute. Il y a déjà Luna d'Edimbobon qui a gagné ses invites pour avoir les vôtres. Vous restez à l'écoute et puis on a appris la bonne nouvelle également il y a quelques minutes. PLK qui rajoute une quatrième date toujours avec Skyrock et toujours au Zénith de Lille, ça sera le 4 juin 2020.

0: Voilà, Chazelle de Lil Fife pour Nawel de Roubaix, puis Ariana Grande derrière pour Edzat, I Love You Me.
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Mario, c'est Timal sur Skyrock. La dédicace à Waterloo, hein, connecté depuis le TikTok Skyrock Lille par Kenny de Waterloo pour sa maman Elodie. Je vous souhaite à tous un bon app. Le son continue sur Skyrock. Cherry Pie, c'est un artiste qui vient de l'underground, un artiste assez mystérieux. Il a une progression fulgurante. Le titre s'appelle Birakem, en nouveauté maintenant sur Skyrock. Niska, Allo Doudou et le classique de The Weeknd également pour Dancing in the Flame.

Il avait tout défoncé les 3 et 4 juillet dernier du côté du stade Pierre-Mauroy de Villeneuve-d'Ascq. Bah, je l'avais dit, hein, le concert, l'événement musical de la décennie dans le nord de la France. The Weeknd Dancing in the Flame, dédicacé par Aline Dorchy pour Jérôme de Lille, qui est en plein travail et à qui elle envoie un gros soutien. Le son continue sur Skyrock avec le triangle des Bermudes. Maintenant, c'est Mopoyer, hein, le groupe de Mauvais Joe, et Ben PLG derrière, notre ami tourquinois avec Mathilde pour Histoire sans fin sur Skyrock.

0: dans le morning de Difool, Kevin, voilà, qui va faire plaisir autour de lui, à sa famille. 18 000 euros qui sont tombés à Arne et le cash qui continue de tomber. Les 1500 balles, hein, tous les matins dans le morning de Difool. Soyez attentifs, hein, demain matin, entre 6h et 9h30, Difool vous appelle, vous parle radio au téléphone, vous dites que Skyrock est votre radio préférée. Il y a 1500 euros qui arrivent sur le compte en banque. 6h, 9h30, le morning de Difool. Et puis la radio libre également à pas louper. Ce soir, à partir de 21h, Gims et Mauvais Joe qui arrivent. Et puis Adèle Castillon également était avec toi, dédicacée par Del Picho de Wani pour son fils Nathan, qu'il est pressé de retrouver vendredi avec un beau cadeau.
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0: sur Skyrock, Aya Nakamura découverte sur Skyrock avec la pétasse. Pineapple. Leto à écouter tout de suite. Choisi par Barbe de Luxe pour sa chérie Natacha. On est du côté de Bovin. On a Tempimpala qui arrive également avec Dracula. Et du côté de Arne, il y a qui? Kevin. Kevin, le militaire qui a pris 18 000 balles, 18 000 euros dans le morning de Difool. Il les a gagnés la semaine dernière, les 18 000 balles qui tombent du côté de Arne. Et l'argent qui continue de tomber hein, tous les matins dans le morning de Difool, 6h, 9h30. 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Et puis la radio libre également, c'est ce soir en direct à partir de 21h.
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séminaire, c'est Bello et Dallas sur Skyrock, les deux bretons Skyrock, urban music non-stop avec un artiste qui vient de Tourcoing. Il a 34 ans, ça fait une quinzaine d'années qu'il gravite dans le rap, il sort un album vendredi qui s'appelle L'Histoire sans fin. On s'en fait un extrait maintenant, le titre Histoire sans fin, Ben PLG avec Mathilde Culture derrière Melly Mello et le classique de Sean Paul avec Get Busy.

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0: classiques de Sean Paul sur Skyrock. Get Busy, n'oubliez pas Skyrock Classics, hein, l'émission des classiques de Skyrock. C'est le dimanche, c'est entre 18h et 20h avec Maxime et c'est dédicacé par le PQ de Ronchin pour ses fistons Théo et Noah qui sont à l'entraînement sous la pluie. Gazo, maintenant, on se met probation. Et puis derrière, un artiste qui vient de l'underground, qui a une progression fulgurante. Il s'appelle Cherry Pie, le titre c'est Birakem, en nouveauté sur Skyrock.
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0: avec la rafleuse. Il y a Bad Bunny aussi avec Nueva Yol qui arrive pour la suite. Et puis attention, je vous le dis, allez, dans une demi-heure, je remets des inscriptions, je remets des places en jeu pour aller voir PLK en concert la semaine prochaine, jeudi, vendredi et samedi prochain, concert Skyrock 8, 9, 10 octobre du côté du Zénith de Lille. C'est tout simplement l'événement de cette rentrée sur la métropole lilloise. C'est déjà tombé pour Farah Delos, ça tombe aussi pour Luna d'Hénin Beaumont. Ça va retomber dans une petite demi-heure. Donc vous voulez des invites, bah vous restez au taquet à l'écoute de Skyrock, la radio, l'appli Skyrock, géolocalisation activée. On se fait ça dans moins de 30 minutes.
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27: On parle de rap et de rap français maintenant sur Skyrock avec Ness. Ness, c'est un espoir du rap français. Il vient de région parisienne. Ness sera en concert ce 3 octobre à partir de 20h sur la scène du Splendide de Lille. 30 euros, c'est le prix des places. Les résas, c'est dans tous vos points habituels.

Avec Noé Vailleul, Roussera, Youssra, qui fait une dédicace pour toute sa famille de Lille. Il est un tout petit peu plus de 3h de l'après-midi. On va remettre des invités en jeu dans quelques minutes pour aller voir PLK la semaine prochaine. C'est l'événement musical de la rentrée sur la métropole lilloise. PLK avec Skyrock 8, 9, 10 octobre, Zénith de Lille. On a déjà Luna, Dédain Beaumont qui a gagné ses invites. C'est tombé également pour Farah de Los. On a remis les compteurs à zéro et on remet des invités en jeu juste après. Tiakola, Mélo Décalé que vous retrouvez maintenant. Roras aussi, le Lyonnais avec Deliciosa. Et PLK qui arrive aussi pour Pocahontas sur Skyrock. 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

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Très belle line-up là sur Skyrock. 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Et comme ça, je vous régale avec deux places, vous et votre plus un, pour aller assister au plus gros concert de Skyrock. Big Flo Lis ou Niska, c'est vous qui avez le pouvoir, c'est vous qui choisissez. Prénom, numéro de téléphone sur l'appli et on fait tourner la légendaire roulette dans moins d'une demi-heure. D'ici là, les numéros 1, c'est Rosas, c'est Bello et Dallas, c'est Minaire. 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

y a papa qui écoute Skyrock. Vakra à la rafleuse sur la radio des numéros 1, la radio qui lâche plein de places de concert aussi. 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Eh ben, deux places. 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Prénom, numéro de téléphone sur l'appli. Là, c'est Libianca, l'ancienne People.

fond sur Skyrock avec Sicario, tous les numéros 1 dans le 16-20 en attendant le play trap de la Mano. C'est la Mano hein, caché Fred toute la semaine, pour mater les images en plus sur l'appli et la chaîne YouTube de Skyrock. On se connecte avec Fredo dans une petite vingtaine de minutes et d'ici là, Ariana Grande à retrouver, et derrière ça sera le Uber, que Black, Franglish et Mauvais Joe sur Skyrock.

crois que Fred pouvait même pas finir l'émission tellement c'était une folie. Et ça arrêtait pas, c'est Monsieur Tiakola. Vous avez tout sur la chaîne YouTube de Skyrock, hein, tous les lives de Tiakola. C'était dimanche soir entre 20h et 21h. Et puisqu'on en parle, le voici, Mélo décalé, Tiakola en force sur Skyrock. Et il y aura un classique de Nino derrière, c'est ton Gucci.

0: Mauvais Joe avec Maladie sur Skyrock avant d'en trouver la mano au micro de Fred pour Play Trap.
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0: Et Anthony qui est en direct. Salut Anthony.
2: Salut l'équipe, salut Emric, ça va?
0: Chauffeur poids lourd, c'est ça Anthony?
2: Exactement.
0: Et ben franchement, grosse dédicace à vous parce que je sais que vous nous écoutez toute la journée, parfois toute la nuit également avec cette taf dure.
2: La nuit je dors, mais dès 6h,
0: T'es au taquet quoi, dès le matin.
2: C'est ça.
0: Bon,
2: c'est
0: bah t'es un bon Anthony. Toi t'es en direct de Saint-Léger en Bray dans le 60. Est-ce que t'es prêt pour m'arrêter cette roulette, mon gars?
2: Je suis prêt. Hein.
0: Big Flo, Oli, Nesca, le casting est beau, tu m'arrêtes ça quand tu veux.
3: Stop!
0: C'est la roulette qui s'arrête en live avec Anthony du 60. Et attention, écoute bien.
4: Bye bye bye.
0: Mais quand il y a bye bye bye, ça veut dire qu'il y a Nesca. Hein.
2: Ouais, ça c'est bon ça.
0: C'est lui que tu voulais voir, c'est bon?
2: Ouais, nickel.
0: Eh ben c'est bon. Le stade de France est verrouillé, mais pas pour toi Anthony, on t'envoie deux places à la maison là, ok?
2: Nickel, c'est carré.
0: Profite merci, bien Marie. Du concert, profite bien.
2: Je vous enverrai des vidéos.
0: Ah bah s'il te plaît, ouais, tu peux même nous taguer et tout, on postera sur les réseaux. Vas-y, ciao Anthony, bonne soirée.
2: Nickel, bonne soirée, salut.
0: Et c'est l'heure de se connecter avec Fred, la planète rap, la mano dès maintenant, les images à mater sur l'appli, la chaîne YouTube de Skyrock. Difool juste après pour la plus grande art de libre de France. Moi je reviens demain 16h, ciao l'équipe.
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0: La Mano.
1: Passez une bonne soirée, bienvenue sur Skyrock comme chaque soir de la semaine. Nous sommes avec La Mano qui est là entre 20h et 21h. Comment ça va ce soir?
2: Ça va être Fred, comme d'hab.
1: En pleine forme, on s'approche de la sortie.
2: Ouais, de plus en plus.
1: C'est vendredi.
2: C'est presque imminent.
1: C'est imminent. Dans quelques heures maintenant. Dans quelques heures. Le compte à rebours est lancé. Avec ton projet donc qui arrive, des invités comme chaque soir, on va se régaler. Deuxième partie de l'émission, il y aura du live. On fait un petit tour de table.
2: Directement.
1: Comment tu présentes? Non, tour de table.
2: Il y en a, je les présente plus.
1: Tour de table. Tu as raison. Chacun, on n'est jamais mieux servi que par soi. Bienvenue.
3: Ça dit quoi, Fred? Tranquillou?
1: Ça va?
3: Tranquillou, moi je commence, tu connais, Misto.
1: Misto, bienvenue.
3: Tu connais sûrement déjà un peu, tu connais toujours avec La Mano. Tu peux me suivre partout, Snap, Insta, TikTok, MUSTO, 18, The Gang. Et voilà.
1: Donc toi, tu as écouté évidemment le projet qui sort vendredi.
3: Ouais, j'ai déjà écouté.
1: C'est sûr. Ouais,
3: je vous dis, ça a pété. Branchez-vous, les gars.
2: M'a aidé.
1: Petit avis musical sur l'ensemble de l'œuvre qui arrive vendredi.
3: Franchement, préparez vos oreilles, préparez vos tympans, parce que ça va chier.
1: Le week-end va être compliqué.
3: Vraiment.
1: Bon, mais bienvenue à toi en tout cas.
3: Merci beaucoup.
1: On continue le tour de table avec
4: Blaco.
1: Blaco de retour, bien sûr.
4: Rapport Destin.
1: Ça va bien, Blaco?
4: Ça va, tranquille.
1: En forme?
2: Blaco des Blacs.
4: Ça va.
1: T'as écouté, toi?
4: Non.
2: Tu te réserves. Il a pas eu le temps d'écouter.
1: Il a pas eu le temps, mais tu te réserves.
4: J'ai pas écouté, mais je sais que c'est de la frappe, c'est tout.
1: Exactement. Et ça sort vendredi, le projet de La Mano. À tes côtés, il y a aussi
5: Doumama. Je m'appelle Doumama. Artiste du 20e de la banane. Elle descend sur YouTube. C'est fort.
1: Et bah, bienvenue à toi aussi, Doumama. On peut donc attaquer avec un morceau de La Mano maintenant, le morceau Tequila Shot qui figure sur l'album. Ça sort vendredi. Axel.

0: Tequila Shot à l'instant, la mano. Avec
1: la shot.
0: Le Planète Rap entre 20h et 21h, des arrivées dans le studio.
1: Yes.
0: Ça va faire mal. Dans quelques minutes, tu nous feras du live aussi un peu toi ce soir.
1: Du quoi?
0: Tu vas nous faire un peu de live aussi. Hier soir, tu nous as bien régalé hier soir.
1: Ouais. Hier soir, c'était.
0: C'était hier soir, mais ce soir.
1: Ce soir, c'est ce soir.
0: C'est ce soir.
1: Comme d'habitude, la salle est bien remplie.
0: Dans un instant, nous passerons à l'info mytho avec toi, mais juste avant, écoutons le titre How Much avec Pelk.

0: à How Much à l'instant avec PLK sur Skyrock, le Planète Rap avec la Mano 1.9. Est-ce que tu es prêt à passer à l'info ou mytho?
1: Info ou mytho?
0: Allons-y. Planète Rap. Planète Rap. Planète Rap. Bounce. Info Bounce. Ou mytho? Tu vas voir, c'est simple. Tu me dis si c'est de l'info ou si c'est du mytho. Tiens, par exemple, très simple, dès le début, puisqu'on en a parlé, tu t'appelles la Mano parce que tu as de grandes mains.
1: C'est ça.
0: Donc c'est de l'info. Ça, c'est de l'info. Rigide. Info ou mytho? Tu seras dans le prochain film de Christopher Nolan. C'est lui qui a fait notamment la série incroyable des Batman. Et les Batman.
1: Mytho.
0: Mytho ouais. Pas demandé encore par Christopher Nolan, mais ça peut venir.
1: Non.
0: Ça peut venir parce qu'aujourd'hui est sorti Kraken.
1: C'est ça.
0: Ça y est, partout. Ça y est. On peut le voir partout.
1: Vraiment, toujours aussi en...
0: C'est incroyable comme
1: les infos enseignés, frère.
0: Les premiers sur l'info, en effet.
1: Ouais.
0: Donc séance de ce soir, peut-être après le Planète Rap, vous filez au ciné.
1: Exactement.
0: Kraken. Kraken. On continue. Info ou mytho? Avant que tu fasses du rap, tu faisais beaucoup de mélo. Info ou mytho?
1: Info.
0: Info.
1: Après, si on peut appeler ça de la mélo.
0: Enfin,
1: plus j'avais la voix aiguë, dans tous les cas.
0: Plus la voix aiguë.
1: Plus en mode mélo, tout ça, quand j'ai commencé.
0: D'où vient cette voix d'ailleurs? Comment tu l'as travaillée cette voix?
1: Moi j'ai rien travaillé. Hein.
0: C'est arrivé comme ça?
1: C'est venu comme ça.
0: Petit à petit.
1: À force, tu écoutes pas mes sons quoi, frère?
0: Ah oui, bah je comprends.
1: Tu te crées dans mes sons.
0: Non, mais tu casses ta voix.
1: Là, je me suis calmé.
0: Miel.
1: Un peu de miel.
0: Un peu de miel, c'est toujours très doux. Info ou mytho? Avant de la rencontrer, avant de tourner avec elle, tu avais DM Manon Brèche. Manon Brèche. Eh ben je sais pas, je te dis info ou mytho?
1: Non.
0: Mytho.
1: Mytho de ouf.
0: Mytho total, voilà, mytho total.
1: Mais j'aurais pu.
0: T'aurais pu, mais mytho.
1: Ouais, mytho.
0: Eh bien sûr. Info ou mytho? Plus jeune, tu étais en internat et c'est là que tu as commencé à faire du rap.
1: À l'internat?
0: À l'internat?
1: Non, c'est faux.
0: Donc.
1: C'est pas là-bas que j'ai commencé.
0: Mais tu étais à l'internat, donc tu es.
1: Oui,
0: une partie info mytho. Mimi.
1: Info
0: c'est
1: mimi.
0: C'est ouais. Mimi. C'est ça. Mais tu rappais pas là-bas.
1: Si, j'ai si.
0: Ah si, là-bas déjà tu rappais, mais c'était pas là-bas où tu as commencé.
1: Voilà, exactement.
0: On continue. Info mytho, tu veux faire, ou tu voulais faire même, mais c'est toujours dans un petit coin de ta tête, des voix de dessins animés.
1: Oh, qui t'a dit ça?
0: Mais je ne dévoile jamais mes sources quand même.
1: Mais c'est maintenant, genre.
0: En fait,
1: les gens, ils m'ont parlé de ça. J'ai dit, en tout cas, s'il y a des gens, ils veulent que je fasse leurs dessins animés, tout ça, leur voix, appelez-moi direct.
0: Quel genre de personnage t'aimerais bien doubler
1: d'ailleurs? Le gentil ou le méchant, les deux.
0: Bah...
1: Tant que.
0: Ça, c'est vraiment un truc qui t'éclaterait, ouais, de faire
1: les voix de
0: dessins animés, ouais, vraiment.
1: Ouais, à fond.
0: Tu regardais beaucoup de. Il y a des dessins animés cultes, toi, par exemple, des choses que tu as beaucoup regardé?
1: Comme tout le monde, je pense à les Naruto, DBZ,
0: etc. Très manga, ouais.
1: Mais plus maintenant, ça fait longtemps que j'ai pas regardé un manga ou un dessin animé.
0: Bon, écoute, en tout cas, le message est lancé, n'hésitez pas. La Mano peut être dispo pour aussi un bon personnage. Bon personnage, gentil comme méchant, tu dis oui.
1: Ouais.
0: Allez, on est
1: pas trop gentil quand même.
0: Voilà. Alors, je refais. Si par exemple, vous êtes producteur de dessins animés, d'animés, de mangas, de ce que vous voulez, un méchant, comme ça, ça simplifie tout. Avec la voix de la Mano qu'on écoute maintenant sur Skyrock. Et, c'est Chanel sur Skyrock et puis il y aura aussi ATL avec la rafleuse.

Mélodrama à découvert sur Skyrock. This is et Théodora. Elles sont continues toute la nuit. Urban Music non-stop en direct là sur Skyrock avec Ariana Grande. C'est Hey That I Made You Love Me juste après Jul. Alors la zone sur Sky.

Bah c'est vrai ça, alors la zone ça dit quoi? Joule sur Skyrock, il y a Sarah là, qui est connectée, Sarah la routière qui laisse un message. Ça dit courage à tous les bosseurs de nuit, il y a Jdav aussi qui dédicace tous les travailleurs de nuit également. Il dédicace aussi son collègue, je pense son pote Francky, le fan de Céline Dion. Il y a Alex aussi qui est là, le Hugo 54, toujours connecté. Le son continue sur Skyrock.

Ouais, les vacances, on les attend, franchement. Ça serait pas de refus. Lil Nas X sur Skyrock, Holiday. C'est juste après ça sur Skyrock. Passez une belle nuit.

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